Ça commence demain pour cette édition 2026 du Festival des Sucres de Saint-Pierre-Baptiste, donc du 13 au 17 mai. Les spectacles de René Turgeon, Réal Leblanc, Diable à 5. On a ça notamment, plein de spectacles. Partie de sucre le dimanche, tout plein d'activités familiales. On a des jeux pour les enfants, du bingo, tournoi de balle, tir de chevaux, danse country. Donc, en voulez-vous, les activités en v'là. Donc, vous pouvez aller en ligne sur le site saintpierrebaptisteenfête.com. Question d'en savoir un peu plus. Un gros merci hein, d'être là ce soir avec nous autres à Hit Country 95.7.

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Excellent début de soirée à vous. Moi, c'est Jason. Je vous accompagne comme ça jusqu'à minuit. C'est une grosse semaine, mais aussi un gros week-end pour toute l'équipe du Festival des Sucs de Saint-Pierre-Baptiste, que je salue d'ailleurs. Et un peu plus tard dans l'émission, on va regarder un petit peu là, qu'est-ce qui va nous être proposé en termes de programmation. C'est vraiment super solide. 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

Ça commence demain pour cette édition 2026 du Festival des Sucres de Saint-Pierre-Baptiste, donc du 13 au 17 mai. Les spectacles de René Turgeon, Réal Leblanc, Diable à 5. On a ça notamment, plein de spectacles. Partie de sucre le dimanche, tout plein d'activités familiales. On a des jeux pour les enfants, du bingo, tournoi de balle, tir de chevaux, danse country. Donc, en voulez-vous, les activités en v'là. Donc, vous pouvez aller en ligne sur le site saintpierrebaptisteenfête.com. Question d'en savoir un peu plus. Un gros, gros merci hein, d'être là ce soir avec nous autres à Hit Country 95.7.

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Excellent début de soirée à vous. Moi, c'est Jason. Je vous accompagne comme ça jusqu'à minuit. C'est une grosse semaine, mais aussi un gros week-end pour toute l'équipe du Festival des Sucres de Saint-Pierre-Baptiste, que je salue d'ailleurs. Et un peu plus tard dans l'émission, on va regarder un petit peu là, qu'est-ce qui va nous être proposé en termes de programmation. C'est vraiment super solide. 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
6: Eh bien voilà, on donne le coup d'envoi à votre mercredi matin, milieu de la semaine, 13 mai à 20h26, c'est les 6h précises. Alors, Danny Côté qui reprend sa place au micro de Hit Country 95.7 pour bien commencer votre journée. En place au micro jusqu'à 9h et ce matin, on commence la journée amère pour certains fans du Canadien. Ben oui, victoire des Sabres hier, ben voyons, 3-2 face à nos Canadiens. Alors, c'est présentement l'égalité entre les deux équipes et c'est 2-2. Alors, la prochaine rencontre entre les Sabres et les Canadiens, mais ça va se faire demain soir à compter de 19h. À surveiller ce matin, aux environs de 7h45, chronique auditive avec Amélie Smith, propriétaire aussi audioprothésiste des cliniques Audition au centre du Québec. Et ce matin, encore une fois, ça me tente de vous gâter parce qu'on va aller voir un spectacle country ensemble samedi soir à la salle Kingsley pour voir le show des Country Boys. Météo maintenant pour le centre du Québec. On prévoit un mercredi nuageux avec de la pluie qui va commencer cet après-midi avec 14, de la pluie également pour ce soir et cette nuit avec 8. Demain, pas de changement, des averses avec 13. Et là, vous savez que pour le prochain week-end, oh, c'est un week-end de 3 jours. Week-end et congé des Patriotes, alors vendredi, soleil avec 20. Et pour samedi, soleil avec 21. On va en profiter grandement. Hey, Dame Nature veut vraiment nous gâter. On crachera pas là-dessus. Loin de là, une belle dose de chaleur grandement méritée. Et présentement, bien en direct du studio du Ranch Kemayan. Le mercure indique présentement 2. Voici le hit de l'heure des Rot Swamp et ça pour titre, une frette au 95.7. Ça rime. On va en prendre.

Le meilleur de la musique country, ben c'est chez nous que vous l'entendez bien branché à l'une ou l'autre de nos quatre fréquences. Ou encore, tu nous écoutes également via notre site Internet ou encore différentes applications qui existent pour entendre ta radio préférée. Alors, c'est Sandrine Hébert qui a chanté sa bande de l'heure Garde-fou. Si on parle d'inflation ce matin, est-ce que ça vous surprend qu'encore une fois, il y avoir une importante hausse dans, chez votre garagiste préféré? La réponse est non. On n'est vraiment pas surpris avec cette fameuse guerre en Iran. Cette hausse importante du pétrole.

Donc, ça mène une hausse importante pour nous en tant que consommateurs pour faire nos prochains changements d'huile sur nos voitures. C'est ce qui a été annoncé au courant des dernières heures sur le site TVA Nouvelles. Donc, à partir de maintenant, hausse importante du coût pour effectuer un changement d'huile sur nos voitures. Alors voilà, il faudrait mettre encore une fois davantage la main dans nos poches pour prendre soin de nos belles voitures. On en a grandement besoin pour bien se déplacer au Québec. Donc voilà, alors pour ce qui concerne le fameux dossier de l'inflation, encore une fois, il faudra encore payer en tant que consommateur, consommatrice davantage. Aïe, aïe, aïe, je pense que ça va avoir même des répercussions, je pense, cet été dans plusieurs déplacements en mode vacances, surtout dans les stations touristiques du Québec. Il y a beaucoup de moins de gens qui vont se déplacer, d'après moi, avec cette hausse importante également du coût de l'essence. On dit qu'on a un 10 cents de rabais là-dessus, mais je ne vois pas bien depuis un certain temps là, le 10 cents de rabais offert par le premier ministre du Canada, Mark Carney, quand même. Et nous chante maintenant Happen to Me. Voici Russell Dickerson à Hit Country.

Lève mon verre de lait au chocolat en votre honneur en vous disant merci. Merci beaucoup de commencer votre journée à l'écoute du Réveil le Country Club. Alors, c'est Francis de Grandpré qui vient de chanter avec Lève ton verre. Hier, notre cher Francis nous a fait un beau cadeau en mettant un petit teaser, comme on dit dans le jargon du métier, sur ses réseaux sociaux, un extrait de sa nouvelle chanson qui sera lancée dans toutes les radios du Québec à compter du vendredi 5 juin prochain, qui a pour titre « Si j'avais su ». Ça sonne comme une tonne de briques avec une touche de pop. Maintenant, dans la musique de Francis, assez surprenant. Ça ressemble pas mal, musicalement parlant, à du Josh Ross. Donc, j'ai bien hâte de vous la faire entendre au grand complet à compter du vendredi 5 juin prochain pour la toute nouvelle chanson de Francis de Grandpré. Voici maintenant « D'éclate ».

0: Alors, c'est Martin Deschamps avec Caro Laurando qui viennent de chanter On Fear the Country à presque déjà 7h30 dans votre Country Club au 95.7. Et Caro Laurando va faire un détour à la première édition du Festival Country de Sainte-Séraphine présenté au camping du lac des Cyperets. 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Alan Jackson, George Strait, Garth Brooks et bien sûr Brad Paisley. Donc ça va être tout un méga party country qui vous attend samedi soir à la salle Kingsley. Donc j'ai une paire de billets à vous remettre dès maintenant. Comment faire? 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Ben, j'ai 2 paires de billets à vous remettre pour ce show-là des Country Boys présenté ce samedi à la salle Kingsley. Donc, je prends les inscriptions et bien sûr les appels au courant des prochaines minutes. Alors, je vous souhaite bonne chance à vous tous et toutes. Et je dévoilerai le nom des 2 personnes gagnantes à compter de 8h. On s'informe, on se jase des détails de la météo et au détour d'un artiste qui va nous proposer ce vendredi une toute nouvelle chanson dansante assez surprenante. Qu'a pour titre Crisco? Miranda Lambert ouvre la balle avec Enrique Iglesias. Yes, space in my heart.
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11: Bonjour, bon début de journée. Ici Claude Marquis, voici vos actualités. Un incident technique lié au réseau a perturbé le dossier santé numérique hier matin au CIUS de la Mauricie, centre du Québec et du nord de l'île de Montréal. Selon Santé Québec, il ne s'agissait pas d'une panne du système EPIC, mais plutôt d'un problème de connectivité qui a causé des lenteurs et des déconnexions pendant 2 heures. La ville de Plessisville demande officiellement le retrait de l'appellation « capitale internationale de l'érable » utilisée par la ville de Mirabel. La ville de Plessisville soutient que cette appellation crée de la confusion, alors qu'elle détient depuis 1976 le titre de « capitale mondiale de l'érable », reconnue et associée à des institutions majeures du secteur acéricole. La municipalité de Plessisville demande donc que le titre lui soit cédé. Le comité organisateur de la finale des Jeux du Québec hiver 2028 à Victoriaville a dévoilé hier son logo officiel et son slogan « Viens vivre Victo ». Un clin d'œil à l'expérience complète que sera ces Jeux pour les athlètes, mais aussi les partenaires, les entraîneurs et les proches. Un spectacle bénéfice de Jérémy Demé aura aussi lieu le 17 septembre prochain au Carré 150 pour soutenir l'organisation. Et la quatrième édition du 24 heures de DEC Family Prix a permis d'amasser un peu plus de 26 000 $ pour la Fondation À Notre Santé. Depuis sa création, l'activité a remis plus de 150 000 $ à la Fondation. Une cinquième édition est déjà prévue pour 2027 avec un objectif ambitieux, atteindre les 200 000 $ amassés. C'est ce qui complète vos informations. Pour plus de nouvelles, visitez monvicto.com.
0: Météo. On prévoit des averses qui vont commencer en PM au centre du Québec avec 14. De la pluie également pour cette soirée et cette nuit avec 8. Demain, pas de changement, toujours des averses avec 13. Et boum, revirement de situation pour vendredi. L'arrivée du soleil avec 20.
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1: Chronique auditive en ce mercredi matin dans ta radio et ta country avec Amélie Smith. Toujours en bonheur de te retrouver, Amélie. Bonjour!
2: Bon matin!
1: T'es de bonne humeur et en pleine forme comme toujours?
2: Ben oui, toi aussi.
1: Ben oui, tout à fait. Donc, en plus, ben ça s'est passé il y a quelques jours, la fête des mères. Toi, tu étais à l'honneur en plus, Amélie, pour l'occasion. Puis là aussi, ben des fois, on se pose des questions. Est-ce que maman entend toujours bien? Et qu'est-ce qu'on a peut-être pu remarquer au courant de la rencontre avec notre mère au courant du dimanche passé?
2: Oui, c'est important, nos mamans, hein? Puis là, on le dit, la fête des mères vient de passer, mais souvent, on se rend compte que, ben oui, nos mamans, on veut les garder longtemps, mais peut-être que les oreilles commencent à en perdre un petit avec les années. Fait que des choses qu'on a pu peut-être remarquer en visitant notre maman, là, le dernier week-end, c'est une maman qui demande un petit peu plus souvent de répéter.
1: Okay.
2: Pour garder de façon plus attentive pour suivre la conversation. Ben oui, elle est contente de nous voir, là, pis elle veut nous regarder dans les yeux. Mais si elle est en train de lire sur vos lèvres pour être capable de répondre, là, c'est peut-être un signe que les oreilles ont commencé à diminuer. Souvent, quand on a une perte d'audition aussi qui commence à s'installer graduellement, on va être plus fatigué, surtout après un repas en famille, quand il y a eu beaucoup d'échanges. Ça aussi, c'est à remarquer. Où les gens vont s'isoler, ils vont être plus en retrait dans les discussions de groupe. Ou même le pire, des appareils auditifs qui devraient être portés, mais qui sont restés dans le tiroir. Ça, il faut pas. En 2026, les appareils auditifs, ça se réajuste autant physiquement qu'au niveau des ajustements pour entendre. Donc, tout ça, là, c'est des petits signes qui font encourager notre maman à prendre soin de ses oreilles.
1: Mais également aussi la maman, encore la belle-mère, mais davantage la radio beaucoup plus forte qu'à l'habitude.
2: Ah oui, ça arrive. Ou la télé, hein?
1: Oui.
2: Plus fort quand on arrive. Donc, ça aussi, là, faut être attentif. Tout ça, ça s'installe très, très tranquillement, doucement. Puis les gens vont s'adapter jusqu'à trouver ça normal. Mais c'est là qu'on a un rôle, là, auprès de notre mère, hein, parce que là, on est dans le thème de la fête des mères,
1: ouais.
2: De faire remarquer ces petits signes-là, parce que quand on commence à perdre de l'audition, on s'en rend pas compte. C'est notre entourage qui s'en rend compte en premier. Et d'avoir cette conversation-là, ça permet de continuer à prendre soin des gens qu'on aime, là.
1: Oui, ça, c'est vraiment, vraiment important. Pourquoi les mamans passent-elles souvent en dernier, au juste?
2: Ben, les mamans, là, souvent, ils consultent pas, hein. Ils vont s'occuper de tout le monde autour.
1: Oui.
2: Ils vont s'occuper des enfants, du conjoint, des petits-enfants. Puis les mamans, des fois, faut les encourager à prendre soin d'elles aussi. Parce que, bon, ben, ils vont tenir le rythme de la famille. Ils veulent que ça fonctionne pour les autres. Fait que de prendre le temps, justement, de parler avec notre mère, là, puis c'est ça, d'avoir la conversation sur la santé auditive, ben, ça peut l'aider à se prendre ça au sérieux, puis prendre ça important. J'ai souvent des mamans là, qui disent « Ah, oh, ben moi, c'est pas grave. »
1: Ouais.
2: Bon, les mamans sont importantes.
1: Ben oui, tout à fait. Et comment parler avec douceur avec notre mère ou encore notre belle-mère, au juste, Amélie?
2: Ben c'est sûr que la conversation autour de la santé auditive, souvent, c'est encore très, très tabou. Hein? On est habitué de consulter pour nos dents, consulter pour nos yeux, tout ça, mais on dirait que les oreilles, on veut pas trop en parler, comme si c'était ben gênant. Mais il y a moyen d'avoir la conversation avec cœur, avec bienveillance. Il faut partager les faits. Comme je le disais tout à l'heure, là, souvent, quand on a soi-même une perte d'audition, on s'en rend pas compte. Et c'est là qu'on peut rendre service à notre maman, à notre papa, aux gens de notre entourage, en osant avoir la conversation. C'est pas gênant. Nos oreilles, ils font partie de notre corps. S'en occuper, ça devrait être aussi normal que d'aller chez le dentiste ou d'aller faire un examen annuel chez le médecin, là. C'est pas une discussion difficile, c'est une marque d'attention.
1: Tout à fait. Si le dépistage devenait un geste d'amour maintenant?
2: Ben oui, hein, on pourrait le voir justement comme un geste d'amour. Donc, de dire à notre mère, ben écoute, j'ai remarqué des petits signes, j'ai remarqué qu'à chaque fois que j'arrive à la maison, la télévision est vraiment plus forte. Puis au dernier repas de fête des mères, là, ben t'es resté un petit peu plus dans ton coin. Puis tu sais, ta petite fille, elle voulait te parler, mais c'était difficile. Qu'est-ce que tu dirais qu'on irait faire un dépistage auditif pour valider valider tout ça. Le dépistage auditif, c'est un test qui est très, très simple, c'est sans engagement. C'est à faire sans frais dans nos cliniques là, en tout temps, mais particulièrement au mois de mai, qui est le mois de l'audition. Donc, le dépistage permet de faire le point. Puis souvent, j'ai des gens qui me disent, mais comment je peux encourager ma mère? Là?
1: Oui.
2: On voit bien là, qu'elle commence à avoir une surdité. Bien, ma réponse, c'est venez faire un dépistage avec elle.
1: OK.
2: Le dépistage, ça fait partie de la santé globale. C'est une façon de détecter de façon précoce s'il y a des problèmes. Puis tout le monde, on devrait passer par là. Donc, pourquoi pas une activité mère-fille, une activité mère-fils? On s'en va faire un dépistage auditif. Puis, ça peut. Après ça, on va prendre un bon café ou manger une crème glacée s'il fait beau. Puis, on a joint l'utile à l'agréable.
1: Alors, le message à garder pour après le passage de la fête des mères ou juste pour l'audition?
2: On s'occupe de notre maman, oui, en lui apportant des fleurs, en allant la visiter, hein, mais aussi la santé auditive. Si on veut garder une bonne relation avec les gens, ben c'est important de bien entendre. Ça fait partie de l'équilibre de vie, la santé auditive. Donc, ça peut être une belle façon de porter attention à notre maman, d'être un peu un vecteur de la garder en santé en osant avoir la conversation sur la santé auditive. Donc, mon message... Au mois de mai, la fête des mères, puis on continue à en prendre soin toute l'année en s'occupant des oreilles de notre maman.
1: Tout à fait, par plus, ça fait pas mal.
2: Ben non, ça peut juste faire du bien, s'occuper des oreilles.
1: Donc, si on veut consulter un audioprothésiste dans tes cliniques, est-ce qu'on doit faire ou juste Amélie?
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1: Toujours un bonheur de te jaser à toutes les semaines, Amélie. Donc, passe une belle semaine.
2: Merci, au revoir.
1: Salut.

Eh bien, la semaine passée, elle a reçu un doctorat honorifique pour, bien sûr, son accomplissement dans le domaine de la musique country américaine. Donc, maintenant, on doit l'appeler Dr. Riley Green. Il donne pas des soins. Non, vraiment pas. Nous fait vivre plein d'émotions musicales. Riley Green, qui a chanté sa bombe, Change My Mind, dans votre Country Club édition de ce milieu de semaine déjà. On a un amour, nous, pour la musique country. Voici Dan Darache.

0: Alors, c'est Dan Darache qu'on s'est offert au courant des dernières minutes avec cette belle chanson « I love you » et des nouvelles maintenant de son papa parce qu'il a été hospitalisé au courant des derniers jours. Alors, il se porte vraiment très, très bien. Il a reçu son congé d'hôpital, son père, en parlant du grand Paul Darache. Alors, voilà pour les dernières nouvelles concernant, bien sûr, ce chanteur country. En parlant d'un autre chanteur country, mais cette fois-ci sur le côté anglophone, en parlant de Kenny Chesney qui nous a offert un beau cadeau en passant vendredi en nous proposant une toute nouvelle chanson « Carry on » et jusqu'à maintenant, c'est la folie furieuse. Ça faisait déjà 2 ans qu'il nous avait rien offert de nouveau, notre cher Kenny Chesney, à part une résidence permanente à Las Vegas. Donc, en plus, il a sorti sa nouvelle chanson Carry On sur un tout nouveau label indépendant A&R Records. Jusqu'à maintenant, boum! C'est la folie furieuse, tellement accrocheuse en plus. C'est le meilleur démarrage pour un single pour sa part depuis le début de sa carrière en 2026. Tu dis, ben voyons donc, oui, il a commencé sa carrière en 2001 et c'est la meilleure réaction jusqu'à maintenant à la sortie d'un single pour Kenny Chesney. Alors, c'est présentement en vente sur toutes les bonnes plateformes depuis vendredi, Carry On. Puis là, tu dis, ah, oh, ben là, si t'en parles, Danny, ça va sûrement jouer ici à Hit Country. Ben on ne sait pas encore. Il faut que ça passe par le comité d'écoute. Et prochaine réunion pour le comité d'écoute, ben ça va se faire demain avant midi. Donc, j'espère que ça va jouer, bien sûr, ici à Hit Country. La toute nouvelle chanson de Kenny Chesney. Puis j'aimerais ça, moi, le voir en performance, peut-être au Québec. En 2027, on lance ça dans l'heure. On demande ça à l'univers. Voilà. On s'informe au détour de ces quelques messages.
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6: Bon mercredi, ici Louis-Philippe Arnoirel. Les régions à l'extérieur des grands centres qui sont touchées par l'itinérance recevront de l'aide dans les plus brefs délais, assure Lionel Carman, qui ne peut toutefois pas préciser d'échéance. Le ministre responsable des services sociaux répondait hier aux questions des partis d'opposition dans le cadre de l'étude des crédits budgétaires qui se tient à l'Assemblée nationale. D'entrée de jeu, la députée libérale Élisabeth Prasse a rappelé que 5 régions au Québec ont connu entre 2022 et 2025 une augmentation de l'itinérance de plus de 50 % selon les données officielles. Or, le gouvernement Fréchette a annoncé la semaine dernière qu'il investissait 28 millions de dollars pour combattre l'itinérance en Outaouais, dans la capitale nationale et à Montréal. Le tribunal administratif du travail juge suffisant les services essentiels qu'ont convenu de dispenser Hydro-Québec et 2 syndicats qui déclencheront une grève la nuit prochaine. Le syndicat des 6200 employés de métier et le syndicat des 2700 technologues amorcent leur grève de durée indéterminée à 00:01 la nuit prochaine. Ces moyens de pression prendront la forme d'un refus de faire des heures supplémentaires. Ainsi, les salariés fourniront leurs prestations de travail pendant leur horaire régulier. Un tribunal italien a ordonné la tenue d'une nouvelle audience d'extradition pour Dave Turmel, qui était le fugitif le plus recherché du Canada jusqu'à son arrestation en 2025. Son avocate, Danielle Roy, affirme que son client a réussi à faire annuler une décision d'extradition vers le Canada, mais qu'il reste détenu à la prison Regina Coeli de Rome pendant la durée de la procédure. Turmel est accusé d'être une figure clé de la Blood Family Mafia, un réseau criminel québécois qui a mené une violente guerre de territoire liée au trafic de drogue à Québec et dans l'est de la province contre les Hells Angels. Et pour terminer, rapidement, sommet aujourd'hui en Chine entre le président américain Donald Trump et le dirigeant chinois Xi Jinping. Le président cherche à signer des accords pour l'achat de produits alimentaires et d'avions américains. C'est ce qui complète vos actualités Arsenal Média. Bonne journée sur nos ondes.
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0: Alors, le temps passe vite. Dernière heure de votre Country Club en ce milieu de semaine. Ben oui, le 13 mai 2026. C'était de bonne humeur. T'es en pleine forme. Alors, Danny Côté qui l'est également. On parle de sport à cette heure-ci. Ouais. En victoire des Sabres hier. Ouais. 3-2 face à nos Canadiens. Mais quand même, ils ont fait tout un match assez incroyable. Le Canadien hier soir au Centre Bell. Quelle ambiance assez capotée. Merci. Alors, c'est présentement 2-2 dans cette série. Alors, les deux équipes vont s'affronter de nouveau au camp bien demain soir à compter de 19h. Météo maintenant pour le centre du Québec. Un ciel nuageux pour aujourd'hui, suivi d'averses qui devraient commencer en PM avec 14. On attend de la pluie pour ce soir et cette nuit avec 8. Demain, des averses avec 13. Vendredi, soleil avec 20. Vous savez que pour le prochain week-end, mes amis, week-end de 3 jours avec le long week-end du congé des Patriotes. Alors, samedi également prévoit du soleil avec 21. Et juste pour t'encourager encore plus, là, les nouvelles sont bonnes pour le prochain week-end. En tout cas, j'espère, puis je me croise les doigts, que Dame Nature va pas changer d'idée. On prévoit un bon long week-end sous le soleil et au-delà des 20 degrés. Hey, on le prend. Et présentement, bien en direct du studio du Ranch Kimayan, situé en plein cœur du centre-ville de Plessis. Alors, ce matin, le mercure indique présentement 3. Il va faire un détour par l'une des deux grandes scènes de l'assaut à Montréal, présenté au parc Jean Drapeau les 15 et 16 août prochain. Pour lui, sa performance est attendue le samedi soir. Nous chantons ça à bombe de l'air avec Jordan Davis. Voici Thomas Sweat avec Ian A Bad Life au 95.7.

Alors, je veux dire bravo à Rock Grenier et Anthony Boislard qui ont mis la main sur leur paire de billets pour aller voir le show des Country Boys présenté ce samedi soir à la salle Kingsley de Kingsley Falls. Et j'ai reçu un beau courriel de la part de Stéphane Dubois, du propriétaire de la salle Kingsley, me disant « Demain, dernier, donne-donc une autre paire de billets. » Donc, encore une fois, soyez aux aguets. Donc, bravo encore une fois à ces deux personnes qui remportent, bien sûr, leur paire de billets pour voir le show des Country Boys, Rock Grenier et, bien sûr, Anthony Boislard. Bravo à ces deux à Cowboy qui trippent bien sûr à l'écoute du 95.

0: En gros, 45 minutes à triper ensemble. Les Parasites, on te propose chez nous entre 9 et 10, une heure de musique sans pub qu'on appelle 3600 secondes de country. Alors, c'est Arpin Lépine qui vient de chanter Saint-Félix. Parlons maintenant de Ella Langley, où cette chanteuse hyper populaire qui est toujours en pleine tournée américaine. Et en plus, elle nous a offert un beau cadeau récemment, un tout nouvel album, Dandelion, qui se figure toujours parmi les 10 meilleurs vendeurs de musique sur toutes les bonnes plateformes de vente de musique numérique, mais également lors de ses récents spectacle, ben récemment, il y a des fans qui se sont rendus compte de quelque chose, c'est qu'elle interprète des nouvelles chansons, mais qui ne figurent pas en vente sur toutes les bonnes plateformes. Hey, quelle bonne idée qu'elle a eue, notre chère Ella Langley, de faire ça. On sait qu'on retrouve bien sûr toutes les chansons de son premier album, de son deuxième, Dandelion, mais également de faire ça, de dire, ah, ben tu sais, je vous fais des chansons qu'ils ne se vendent pas sur les plateformes, question d'attirer davantage les fans de la chanteuse. Quel sens du marketing qu'elle a, Ella Langley, c'est assez incroyable. Et bien sûr, là-dedans, dans sa performance sur scène, elle reprend aussi des classiques de la musique country américaine, comme par exemple, elle reprend des classiques de Gretchen Wilson et aussi de Toby Keith. Donc, un bon moyen d'attirer davantage les fans, d'entendre des chansons exclusives dans son show qui est présentement en grande tournée avec son spectacle Dandelion. Voilà pour les dernières nouvelles en ce qui concerne Ella Langley. Elle nous chante Whiskey Drink. Voici Jason Aldean.
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Oh, le seul et l'unique Kate Urban qui a chanté We Were. Et vous savez que c'est à compter du 12 juin prochain que Kate Urban va nous proposer un tout nouvel album avec certaines reprises bien, bien, bien populaires qu'on attend avec impatience. C'est un grand, grand fan de ce chanteur. J'attends l'album avec impatience, c'est sûr, sûr, sûr. Donc voilà Kate qui était en vedette dans tes haut-parleurs. Bien, gros week-end pour lui en fin de semaine. Pourquoi? Parce que samedi, grande soirée de lancement de son deuxième opus. Ça va se faire dans les Laurentides. Voici le premier extrait de son deuxième album, Appel manqué. Voici Gab Forêt à Hit Country.

0: C'est tellement accrocheur ce hit de Gab Forêt qui va figurer, je vous rappelle, sur son deuxième album qui s'est lancé à compter de ce vendredi sur toutes les bonnes plateformes. Également, on va faire un grand lancement sur scène samedi soir dans les Laurentides. Alors, Gab Forêt qui a chanté Appel manqué. Alors, le 24 avril dernier, Jason Aldean nous a offert un nouvel album, Song About Us, qui est présentement en vente sur toutes les bonnes plateformes. Également aussi là-dessus, on retrouve un duo avec sa femme, Brittany. Puis on sait que la semaine passée, je vous en ai parlé, c'est qu'ils ont demandé à leur enfant s'ils aimeraient qu'on sorte le duo ensemble à la radio. Les enfants ont dit non, non, non, sors pas ça à la radio. Maman chante tellement mal, là-dessus, on veut pas l'entendre dans l'autobus ou encore dans les centres commerciaux ou encore partout à travers les États-Unis que maman chante avec toi, papa. Quelle critique assez peu élogieuse envers les talents de chanteuse de leur mère. Ben ça, c'est la critique des enfants. On comprend bien les choses. Mais là, ça comme ça met un doute dans la tête de Jason en se demandant est-ce qu'on va emmener, bien sûr, Brittany, ma femme, chanter avec moi le duo qu'on retrouve sur l'album. Ça ne doit pas être si mauvais que ça, sinon mis sur un album, Jason, quand même. Mais de savoir ça, ça met un doute dans la tête du papa et du chanteur également en question. Moi, je pense qu'il va l'emmener avec lui sur scène, sa conjointe Brittany, pour chanter, bien sûr, cette belle chanson « Heather Gone » qui se retrouve sur le plus récent album de Jason, « Song About Us ». On s'informe, on se jase, détails de la météo et au détour, « Sleepless in a Hotel Room ». Lou Combs vous attend.
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0: Ça commence officiellement dès demain en place jusqu'à ce dimanche 17 mai, la 6e édition du Festival des campeurs de Hadstock. Déjà la 6e édition, ça passait tellement vite le temps. Alors, il y en a pour tous les goûts et pour tous les âges, entre autres présence également de mini-fermes sur place, jeux gonflables, tirs de chevaux, de poneys, concours de karaoké, aussi la présence de Bullmania, oh yeah, les amateurs de sensations fortes, et même un chapiteau axé pour la danse en ligne avec les Winslow Dancers qui sont présents tout au long de ce prochain week-end. Également aussi, côté spectacle, la présence de Francis de Grandpré, Landman Veil, Tommy Poulin, les Twin Brothers. Donc, ça se passe à Hadstock à partir de demain, ça jusqu'à dimanche, pour la 6e édition du Festival des campeurs. Et pour en savoir davantage, allez faire une visite via leur site internet festivaldescampeurs.ca. Je serai sur place pour faire des reportages vendredi après-midi entre 15h et 18h. Donc, on vous attend en grand nombre à la 6e édition du Festival des campeurs de Hadstock, collaboration de Hit Country 95.7.
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12: Bonjour, bon début de journée. Ici Claude Marquis, voici vos actualités. Un incident technique lié au réseau a perturbé le dossier santé numérique hier matin au CIUS de la Mauricie, centre du Québec et du nord de l'île de Montréal. Selon Santé Québec, il ne s'agissait pas d'une panne du système EPIC, mais plutôt d'un problème de connectivité qui a causé des lenteurs et des déconnexions pendant 2 heures. La ville de Plessisville demande officiellement le retrait de l'appellation « capitale internationale de l'érable » utilisée par la ville de Mirabel. La ville de Plessisville soutient que cette appellation crée de la confusion, alors qu'elle détient depuis 1976 le titre de capitale mondiale de l'érable, reconnue et associée à des institutions majeures du secteur acéricole. La municipalité de Plessisville demande donc que le titre lui soit cédé. Le comité organisateur de la finale des Jeux du Québec hiver 2028 à Victoriaville a dévoilé hier son logo officiel et son slogan « Viens vivre Victo », un clin d'œil à l'expérience complète que sera ces Jeux pour les athlètes, mais aussi les partenaires, les entraîneurs et les proches. Un spectacle bénéfice de Jérémy Demé aura aussi lieu le 17 septembre prochain au Carré 150 pour soutenir l'organisation. Et la quatrième édition du 24 heures de DEC Family Prix a permis d'amasser un peu plus de 26 000 $ pour la Fondation À Notre Santé. Depuis sa création, l'activité a remis plus de 150 000 $ à la Fondation. Une cinquième édition est déjà prévue pour 2027 avec un objectif ambitieux, atteindre les 200 000 $ amassés. C'est ce qui complète vos informations. 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
0: Météo. On commence la journée avec des nuages et suivi d'averses en PM avec 14. On attend de la pluie pour ce soir et cette nuit avec 8. Demain, pas de changement, toujours des averses avec 13. Et le retour du soleil, oh yes, attendu pour vendredi, maximum de 20.
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Encore une bonne quinzaine de minutes à triper ensemble avant de conclure votre réveil de ce mercredi matin avec, bien sûr, Mitch et Jean qui a chanté « Les petites choses ». Il va y avoir de la belle visite en passant au Québec, oui, oui, oui, dans trois semaines, au parc Jean Drapeau les 29 et 30 mai prochains, pour la présence d'un certain Luke Combs. Oh, le connaissez-vous, vous autres, ce chanteur-là? Je pense qu'il commence dans le domaine de la musique country. Ben non, c'est un grand nom qui nous a offert en plus un très, très beau cadeau au mois de mars dernier, Luke, en nous proposant bien un tout nouvel album de Way I Am. Et comme le dit si bien mon ami Paul, Lucky Combs, ben c'est pas ça son vrai nom. Non, c'est Luke Combs. Juste pour taquiner mon ami Paul ce matin. Donc, il sera de passage au parc Jean Drapeau le temps de deux concerts, 29 et 30 mai prochains. C'est comme un genre de mini-festival le temps de deux soirs avec en plus en première partie Dierks Bentley et Ty Myers. Et là, ben, on a posé la question suivante à Ty Myers. C'est tout nouveau chanteur dans le domaine de la musique country, à savoir comment ça se passe la tournée avec Luke Combs. On peut-tu avoir des secrets de sa tournée? Donc, il a dit, hey, c'est un gars vraiment très, très, très terre à terre, tellement humain, il prend tellement soin de nous autres. J'ai rien à dire. Ça se passe très, très bien la tournée avec lui. Toujours bien présent pour nous réconforter, donner de bons mots positifs sur notre performance avant, bien sûr, sa performance à lui sur scène. Alors, un gars que j'adore vraiment, je respecte vraiment cet homme-là, assez incroyable. Donc, voilà. Que de bons mots avec, bien sûr, Ty Myers, qui a présentement la première partie de Luke Combs. Donc, c'est présentement complet pour sa représentation du samedi soir au parc, bien sûr, Jean Drapeau. Pas moins de 32 000 personnes qui vont fouler les planches pour voir la performance de Luke Combs le samedi soir. Il reste encore des billets pour sa présence sur scène le vendredi soir. Tous les détails se retrouvent sur le evenco.ca pour faire la fête avec Luke Combs, 29 et 30 mai prochains au parc Jean Drapeau. Like I Love Country Music, voici Kangra.

chanteuse de la Beauce et qui a quitté le Québec en novembre dernier pour aller parfaire son anglais. Elle sera de retour le temps d'un court séjour au Québec quand début du mois de juin, parce que ce sera l'une des têtes d'affiche de la première édition du Festival Country de Sainte-Séraphine présenté au camping Lac des Cyprès. Collaboration de Hit Country, donc Isa Morin qui a chanté « On part à l'aventure ». C'est toute une aventure pour elle, hein, de quitter le Québec avec son conjoint pour aller parfaire son anglais. Alors, elle va nous proposer sûrement pour cet automne, peut-être, de nouvelles chansons du côté anglophone pour cette Beauce run qu'on aime et qu'on aime. Oh, ben là, on complète le Country Club avec une belle dose de musique acadienne avec le band Les Gars du Nord. Je m'en vais par là. 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

0: bonne chose à une fin déjà rendue à la conclusion de votre Country Club de ce mercredi. Ben oui, ça passe vite le temps en très, très bonne compagnie, surtout de la vôtre que vous êtes partout à travers le Québec et bien branché à l'une ou l'autre de nos quatre fréquences ou encore tu nous écoutes également via notre site Internet ou encore les différentes applications qui existent pour entendre ta radio préférée. Alors, mon nom est Dan Côté. Courte pause pour moi de une heure. Je laisse parler la musique et je reprends le contrôle de Hit Country entre 10 et midi. Pour la première portion de Hit Country au travail, on se dit à tantôt, Cowboy Cowgirl.
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4: Bonjour, ici Claude Marquis, voici vos actualités. La ministre de la Santé, Sonia Bélanger, doit défendre le déploiement du dossier Santé numérique après les critiques répétées de l'ex-ministre de la Cybersécurité et du Numérique, Gilles Bélanger. Il prédit un fiasco comparable à SACLIC et juge déjà dépassé le système américain EPIC choisi par Québec. La ministre de la Santé réplique que le Québec accuse un retard technologique de 10 à 15 ans et affirme qu'EPIC est déjà utilisé avec succès dans plusieurs pays. Et le comité organisateur de la finale des Jeux du Québec hiver 2028 à Victoriaville a dévoilé hier son logo officiel et son slogan « Viens vivre Victo », un clin d'œil à l'expérience complète que sera ces Jeux pour les athlètes, mais aussi les partenaires, les entraîneurs et les proches. Un spectacle bénéfice de l'humoriste Jérémy Demé aura aussi lieu le 17 septembre prochain au Carré 150 pour soutenir l'organisation. C'est ce qui complète vos informations. 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
11: Alors, je vous souhaite un bon mercredi avant-midi au son de la meilleure musique country où que vous êtes. Alors, Danny Côté qui reprend sa place en animation et ça pour les 120 prochaines minutes. On est un mercredi, milieu de la semaine. On s'en va tranquillement pas vite. D'heure en heure et de jour en jour vers le fameux long week-end de 3 jours. Oh yes, ce qu'on appelle le week-end des Patriotes. Donc, on va se jaser également de quelques activités à faire partout à travers le Québec auxquelles, bien sûr, The Country est associé dans le domaine de la musique country. Mais ce qui est prêt, mais d'abord et avant tout chez nous, c'est de toujours et toujours vous offrir que le meilleur de la musique country. On changera pas ça. Ben non, au contraire. Dans quelques minutes, Old Dominion seront mes invités avec cette belle chanson No Hard Feeling. Mais pour l'instant, la grosse bombe de l'heure de Kane Brown qu'on adore et qu'on adore tellement. Voici Woman. Alors passez un bel avant-midi et jusqu'à midi, c'est Hit Country au travail.

Prochaine présence sur scène pour ce chanteur qui a pour nom Alexandre Junior Meunier, ben ça va se faire samedi après-midi, alors qu'il va se produire au Festival des Sucres de Saint-Pierre-Baptiste avec sa belle chanson « Au bord de l'eau » en plus à surveiller. Ben à compter de ce vendredi, Alexandre va nous proposer une toute nouvelle chanson. Est-ce qu'il va la chanter samedi après-midi? Sait-on jamais? Puis en plus, ben c'est moi qui aurai la chance.

Ils seront de passage demain soir du côté de Saint-Étienne-de-Lauzon et vendredi du côté de Saint-Hyacinthe. Alors, c'est le Blue Ridge Band qui ont chanté un de leurs grands succès en carrière, Chasing Sunset, du côté francophone. Ciao, bye! La plus récente maintenant de Laurent Saint-Martin.

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1: Cette chanson est tellement accrocheuse qu'il se retrouve en plus sur son plus récent album Ailleurs, qui a été lancé le 8 mai dernier, qui est présentement en vente sur toutes les bonnes plateformes. La pétillante Laurence Saint-Martin conclut cette autre super séquence avec Ciao Bye. Et moi, je vous dis pas Ciao Bye. Ben non, on est ensemble jusqu'à midi par la suite. Entre midi et 13h, route 66, animée cette semaine par Manon Bisson parce que l'ami Jeff Routier est parti en mode vacances. La révision de la météo, ça s'en vient dans quelques secondes. Et Odetto Here avec Mumford & Son.
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1: Météo. On prévoit de la pluie pour les prochaines heures au centre du Québec avec un mercure qui va atteindre 14. Toujours des averses pour ce soir et cette nuit avec 8. Demain, pas de changement. Toujours de la pluie au programme avec 13. Et l'arrivée du soleil pour vendredi avec 20.
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Auteur, compositeur, interprète, mannequin à 16 ans, mais aussi un comédien. On peut le voir présentement dans une pub à la télévision avec les architectes du Québec. Ah, David Tremblay qui a chanté « Minuit moins quart ». Mélissa Ouimet maintenant.

0: c'est vrai qu'on est parti pour veiller tard. Peut-être même que tu vas veiller tard au courant du prochain week-end, parce qu'il y a plein d'activités à faire partout à travers le Québec et même à certains endroits à travers la province. Lorsqu'arrive le fameux long week-end, ouverture officielle de la saison 2026 de camping à travers la province. Que ce soit tu es propriétaire d'une roulotte, tu vas partir en mode camping en fin de semaine. D'après les prévisions de la météo de Dame Nature pour le prochain long week-end, ça veut dire qu'il va faire beau. Il ne faut pas que Dame Nature change son fusil d'épaule. Oh yes! MJK s'amène avec Jelly Roll. Voici Lonely Road.
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Alors, toi qui es présentement en mode de travail, je t'ai fait chanter, t'es présentement sur la route, dans ton camion, dans ta voiture, à bord de ta moto, encore à bord de ton tracteur aussi, je t'ai entendu chanter à tu tête. Ce bon classique de Tracy Chapman, reprise à la manière country par le grand Luke Combs avec Fast Car. Et Luke, ça mène très bientôt au Québec, 29 et 30 000 performances attendues au parc Jean-Drapeau de Montréal. Voici Martin Dufort.

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1: Alors, demain avant-midi, sur le coup de 10 heures, journée importante pour tout le comité organisateur de la 58e édition du Festival Western de Saint-Tite. Pourquoi? Demain, dévoilement de la programmation au grand complet. On sait qu'on avait bien sûr le précédent dévoilement de la scène Le Champ au courant des dernières semaines. Donc, on sait que Max Maintenant sera là également et plusieurs autres artistes que vous adorez à pas mal. Donc, le dévoilement demain, 10 heures, en conférence de presse de la programmation au grand complet de la 58e édition du Festival Western de Saint-Tite. Donc, on va suivre le dossier pour vous autres, ça c'est sûr, demain avant midi. Coup d'œil à l'information et au détour, justement, sera de passage sur la scène Le Champ le vendredi 11 septembre prochain à Saint-Tite. Une chanson hit, Bellamy for You. C'est Max McNaught qui ouvre la balle au détour.
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10: Bonjour, ici Claude Marquis. Voici vos actualités. La ministre de la Santé, Sonia Bélanger, doit défendre le déploiement du dossier Santé numérique après les critiques répétées de l'ex-ministre de la Cybersécurité et du Numérique, Gilles Bélanger. Il prédit un fiasco comparable à Saclic et juge déjà dépassé le système américain EPIC choisi par Québec. La ministre de la Santé réplique que le Québec accuse un retard technologique de 10 à 15 ans et affirme qu'EPIC est déjà utilisé avec succès dans plusieurs pays. Et le comité organisateur de la finale des Jeux du Québec hiver 2028 à Victoriaville a dévoilé hier son logo officiel et son slogan « Viens vivre Victo », un clin d'œil à l'expérience complète que sera ces Jeux pour les athlètes, mais aussi les partenaires, les entraîneurs et les proches. Un spectacle bénéfice de l'humoriste Jérémy Demey aura aussi lieu le 17 septembre prochain au Carré 150 pour soutenir l'organisation. C'est ce qui complète vos informations. 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
1: Je te dis souvent, faut encourager les artistes de chez nous parce que du talent chez nous au pied carré dans le domaine de la musique country au Québec. Alors, c'est le band franco-ontarien Les Rotswamp qui, en passant, ben, nous a proposé leur cinquième album qui a été lancé en mars dernier et qui est présentement en vente sur toutes les bonnes plateformes. L'album a pour titre Pays sauvage. Donc, on a entendu une frette. On parlait de bière avec une frette. Voici maintenant Beach and Beer avec Joémie.

tuer Urbain. Alors, c'est le fun de voir ça, que comment ça évolue de hit en hit dans le domaine de la musique country au Québec. C'est assez incroyable. Excellent mercredi. Alors, Louis et Bérubé s'amène avec Sugar Daddy, mais si je te dis Six Months Later, oh yes, c'est à ton. Et en plus, ben, c'est ta chanteuse. La voici, Megan Maroney. 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

c'est Stéphane Comeau qui vient de chanter « Je peux pas les garder ». Tantôt, à compter de 17h, on va vous proposer le top 3. Qu'est-ce que c'est ça au juste, les trois chansons les plus demandées par vous, tripeux, tripeuses de bonne musique country? Voici maintenant Guillaume Lafond.

0: As-tu commencé à faire tes plans côté présence dans certains événements country à travers le Québec? 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On se jasera à détail de la météo au détour de ces quelques messages et celle qui assume la prochaine séquence de musique. On l'adore et on l'adore tellement. Elle a l'anglais avec Chose in Texas.
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0: Météo. De la pluie pour les prochaines heures chez nous avec un mercure qui va atteindre 14. De la pluie également pour ce soir et cette nuit avec 8. Demain, pas de changement des averses au programme avec 13. Et pour vendredi, la présence d'un merveilleux soleil, maximum de 20 degrés.
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Alors, salutations à tous les cowboys et cowgirls qui ont comme nom de famille Thibodeau. Ben, c'était pour vous autres, cette chanson. Ben oui, avec le Ben Gaspésien qui m'aurait cru. Qui ont chanté Thibodeau et le Ben Gaspésien qui m'aurait cru seront de passage à Saint-Étienne-de-Lauzon, mes amis, samedi soir. Oh boy! Ça va être tout un party gaspésien qui vous attend. Alors, à Lotbinière en fin de semaine, samedi soir, alors au Country Stone, collaboration en plus de Hit Country. On l'adore et on l'adore le prochain. Ben oui, là, pour nom, JF, pour vous et le connaissez-vous, vous autres. Voici, puisqu'il faut à Hit Country.

0: En pleine tournée à travers le Québec pour bien sûr entrer dans son univers assez incroyable. On l'aime et on l'aime tellement. JF Posé avec Puisqu'il faut. Ben oui, c'est un membre des Cowboys Fringants. On sent vraiment l'influence musicale également dans sa musicalité. C'est assez incroyable. Encore une bonne vingtaine de minutes à triper ensemble. Alors, Simon Lemay s'amène dans un instant avec cette belle chanson « Jamais vieillir ». C'est le souhait de plusieurs personnes sur cette table de dire « On ne vieillit plus, on reste à l'âge qu'on souhaite bien sûr rester pour le restant de la vie. » Mais malheureusement, c'est pas comme ça que ça se passe. Il nous chante « Heart on Fire ». Voici maintenant Harry Church.
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1: Alors, il a pour nom Zach Bryan. Alors, il a chanté sa plus récente Say Why. Et aussi, c'est un gars qui aime ça, la chicane, dans le domaine de la musique country. Pourtant, on n'aime pas ça, la chicane. Qui aime ça, la chicane? Je ne connais pas. Ben, on saute bien sûr dans la joie de vivre sur cette planète. Rodeo, Joseph Poirier maintenant.

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1: Ah, ben là, vous commencez à avoir le ventre qui gargouille, tout à fait normal à quelques minutes en plus de l'heure du lunch. Ce fut un pur bonheur de passer un petit bout d'avant-midi avec vous autres pour la première portion de Hit & Country au travail. Mon nom est Danny Côté. On va se retrouver bien demain matin à compter de 6 heures pour le meilleur début de journée. Manon Bisson s'en vient dans quelques secondes pour, bien sûr, animer route 66. C'est Sylvain Caron en PM pour la deuxième portion de Hit & Country au travail. Moi, je vous retrouve bien demain à compter de 6 heures. Bonne journée. Salut.
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9: Bonjour, ici Claude Marquis, voici vos actualités. La ministre de la Santé, Sonia Bélanger, doit défendre le déploiement du dossier santé numérique après les critiques répétées de l'ex-ministre de la cybersécurité et du numérique, Gilles Bélanger. Il prédit un fiasco comparable à Saclic et juge déjà dépassé le système américain Epic choisi par Québec. La ministre de la Santé réplique que le Québec accuse un retard technologique de 10 à 15 ans et affirme qu'Epic est déjà utilisé avec succès dans plusieurs pays. Et le comité organisateur de la finale des Jeux du Québec hiver 2028 à Victoriaville a dévoilé hier son logo officiel et son slogan « Viens vivre Victo », un clin d'œil à l'expérience complète que sera ces Jeux pour les athlètes, mais aussi les partenaires, les entraîneurs et les proches. Un spectacle bénéfice de l'humoriste Jérémy Demé aura aussi lieu le 17 septembre prochain au Carré 150 pour soutenir l'organisation. C'est ce qui complète vos informations. 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
17: C'est déjà mercredi 13 mai, on est rendu pile au milieu de la semaine. Si la matinée a filé à toute vitesse, vous êtes au bon endroit pour ralentir un peu et profiter d'une excellente heure de musique. Bienvenue dans Route 66 sur Hit Country. Manon Bisson avec vous pour l'heure du lunch. Avec tout ce qu'il vous faut pour vous divertir, la bonne musique country, un survol de l'actualité, du sport, du showbiz et quelques sujets intéressants pour accompagner votre pause du midi. Et pour lancer cette heure en force, on débute avec Heart on Fire de Eric Church. Bienvenue dans Route 66.
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1: Ah, ça a été une petite soirée frustrante hein, hier pour les Canadiens. Après avoir vu quand même le Canadien prendre les devants 2-1 dès la première période, les Sabres ont profité de leur occasion, notamment en avantage numérique, pour l'emporter 3-2. C'est maintenant 2-2. La bonne nouvelle, c'est qu'il reste de la place. Il reste pas de place, en fait, pour les calculs, mais demain soir, le Canadien est de retour à Buffalo pour le match numéro 5. On peut s'attendre à une rencontre intense où chaque présence, chaque mise en échec et chaque arrêt de Dobesch pourrait faire la différence. Une chose est sûre, dans les séries, il faut savoir tourner la page rapidement. Et le Canadien, s'il retrouve la discipline et l'efficacité qu'on l'a vu avoir dans ces deux victoires, ça devrait nous porter, ça devrait nous aider à reprendre l'avantage. Voilà. Et je le dirai jamais assez, mais go, Habs, go!
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0: On parle beaucoup du Canadien ces jours-ci, avec raison, mais faudrait surtout pas oublier la victoire de Montréal. Elles viennent de gagner leur match ultime 2-1 contre le Frost du Minnesota, mardi soir à la place Bell. Et elles filent maintenant en grande finale de la Coupe Walter. Marie-Philippe Poulin a encore une fois répondu présente avec le but gagnant. Sérieusement rendu là, ce n'est plus une surprise, c'est presque une tradition. La finale s'amorce jeudi soir à 19h à Laval contre la Charge d'Ottawa. Une finale toute canadienne du gros hockey, une équipe de Montréal qui mérite clairement qu'on en parle davantage. Go la victoire! Et vous savez, vous pouvez passer d'un match à l'autre une fois de temps en temps. Question d'encourager la victoire. C'est un peu dommage que les matchs aient lieu en même temps que le Canadien. Mais ayons confiance en la victoire!
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0: On parle de pluie qui va débuter tard cet après-midi, maximum 14. De la pluie également pour ce soir, cette nuit, avec un minimum de 8. Demain, jeudi, on prévoit des averses avec un maximum de 13.
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0: Et pour ce long congé de la fête des Patriotes, du soleil, du soleil, du soleil, avec des maximums variants entre 19 et 21 degrés.

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1: 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On enchaîne en musique avec Jackson Dean et Make a Liar. Bonne heure de lunch!

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1: 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Eh bien, voilà, c'est déjà tout pour notre heure de lunch dans Route 66. Merci d'avoir passé ce temps avec moi. J'espère que cette pause du midi vous aura permis de décrocher un peu et de refaire le plein d'énergie avant de replonger dans le reste de votre journée. La musique se poursuit avec 3600 secondes de country sans interruption. Et puis, Sylvain Caron va prendre le relais dès 14h sur Hit Country. De mon côté, je vous donne rendez-vous demain midi pour un autre heure de lunch dans Route 66. Passez une excellente fin de journée et à demain. Bye!
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12: Bonjour, ici Claude Marquis. Voici vos actualités. La ministre de la Santé, Sonia Bélanger, doit défendre le déploiement du dossier Santé numérique après les critiques répétées de l'ex-ministre de la Cybersécurité et du Numérique, Gilles Bélanger. Il prédit un fiasco comparable à Saclic et juge déjà dépassé le système américain Epic choisi par Québec. La ministre de la Santé réplique que le Québec accuse un retard technologique de 10 à 15 ans et affirme qu'Epic est déjà utilisé avec succès dans plusieurs pays. Et le comité organisateur de la finale des Jeux du Québec hiver 2028 à Victoriaville a dévoilé hier son logo officiel et son slogan « Viens vivre Victo », un clin d'œil à l'expérience complète que sera ces Jeux pour les athlètes, mais aussi les partenaires, les entraîneurs et les proches. Un spectacle bénéfice de l'humoriste Jérémy Demey aura aussi lieu le 17 septembre prochain au Carré 150 pour soutenir l'organisation. C'est ce qui complète vos informations. 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
6: Bonjour, ici Claude Marquis, voici vos actualités. La ministre de la Santé, Sonia Bélanger, doit défendre le déploiement du dossier Santé numérique après les critiques répétées de l'ex-ministre de la Cybersécurité et du Numérique, Gilles Bélanger. Il prédit un fiasco comparable à sa clique et juge déjà dépassé le système américain Epic choisi par Québec. La ministre de la Santé réplique que le Québec accuse un retard technologique de 10 à 15 ans et affirme qu'Epic est déjà utilisé avec succès dans plusieurs pays. Et le comité organisateur de la finale des Jeux du Québec hiver 2028 à Victoriaville a dévoilé hier son logo officiel et son slogan « Viens vivre Victo », un clin d'œil à l'expérience complète que sera ces Jeux pour les athlètes, mais aussi les partenaires, les entraîneurs et les proches. Un spectacle bénéfice de l'humoriste Jérémy Demé aura aussi lieu le 17 septembre prochain au Carré 150 pour soutenir l'organisation. C'est ce qui complète vos informations. 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
13: Sylvain Caron, qui vous retrouve dans le centre du Québec sur le 95.7 depuis le studio Range Kimian, c'est votre radio It Country, avec énormément d'activités à surveiller. Le Festival des sucres de Saint-Pierre-Baptiste, ça bat son plein. D'ailleurs, on a une belle collaboration avec It Country. Je salue toute la gang et on va en reparler, bien sûr, dans la programmation, mais aussi, on va prêter attention sur une grosse journée du samedi du côté de Victoriaville parce que c'est la journée Hop la ville. On y reviendra. Bien sûr, un peu de sport avec cette défaite du Canadien de Montréal face aux Sabres de Buffalo. Et les filles de la victoire de Montréal qui se rendent en grande finale. Ça, c'est une très bonne nouvelle pour le hockey féminin. Et puis, on va pouvoir vous proposer un détail de météo complet pour l'heure. On attend des précipitations en cours d'après-midi et ça va se poursuivre d'ailleurs un peu plus tard ce soir, cette nuit, demain. Mais amélioration par la suite. Et on a du matelang en musique.

0: sans lendemain.
1: Rouler sans lendemain, c'était peut-être ce que c'est mentionné à les Sabres de Buffalo hier, qui ont su rebondir avec un peu de chance, je l'aime dire, mais c'est le résultat qui compte, avec une série égale, deux parties de chaque côté, on en reparle tantôt.

du Canadien, pas trop découragé aujourd'hui. Ça va quand même bien malgré la défaite hier de 3-2 du Canadien de Montréal qui aurait pu assommer les Sabres de Buffalo. Ça, c'est peut-être le point qui retient l'attention. Un, la performance du gardien de but des Sabres, qui donc a été sélectionné pour prendre la place de Lyon lors de la rencontre. Et il l'a bien fait pour ce qui est de Luukkonen. L'avantage numérique du Canadien a fait défaut hier, surtout lorsqu'on avait pris les devants 2-1. On avait la chance d'assommer les Sabres, ce qui n'a pas été fait. Donc, les Sabres remportent cette victoire 3-2. Et on a le match de demain soir, numéro 5, à surveiller. 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

0: Les Gars du Nord, et ne manqueront pas de spectacle. Oh, mes amis, avec une seule présentation Nord du Nouveau-Brunswick cet été, c'est ce qui a été annoncé pour le Island Festival. Et à vous dire qu'ils sont de passage aussi au cours de l'été, parmi leurs nombreuses dates de spectacle du côté de la Matanie. Pour une première fois, on pourra les voir en spectacle en plein air avec Matane en lumière. Et ça, c'est présenté au mois de juillet prochain. Tous les détails se retrouvent sur leur site Internet pour les spectacles.
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0: Météo. Alors, on a les détails de la météo pour les prochaines heures. De la pluie ce soir, cette nuit, minimum à 8. Demain, les averses se poursuivent avec un maximum à 13 degrés. Et on poursuit le tout pour vendredi. Mais ça s'améliore déjà vendredi. Puis un beau 20 degrés sous le soleil. Hein?
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Hier, on vous parlait des fameux sondage pour le CA Québec, pour les pires routes du Québec. Et ben ça fait en sorte qu'on en a de plus en plus de ces fameuses routes. Et ça devient de plus en plus difficile pour nos voitures. Puis on pourra en reparler au cours des prochains instants. La gang d'Aboiteau nous fait soigner la patte pour notre mercredi après-midi.

0: Il y a plusieurs garagistes qui ont corroboré dans le journal Le Québec du fait que ça coûte encore plus cher ces routes en mauvais état, surtout pour les bris qui sont causés à votre véhicule. On parle de 15 % d'augmentation pour plusieurs garagistes par rapport aux années précédentes. Et on a plusieurs garagistes qui ont donc mentionné qu'un remplacement de pneus peut coûter entre 200 et 300 $ à installation incluse. Et si la jante en alliage est bossée ou tordue, ça peut grimper de 7 à 800 $. C'est ce qui peut arriver lorsqu'on frappe des nids de poule. Et c'est pas mal le constat que l'on a pour les garagistes un peu partout à travers la province.
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Beaucoup de choses à surveiller pour ce mercredi, dont pour notre portail de magasinage en ligne, laruprincipale.com. On en reparle dans quelques instants. Et aussi, des choses qui sont à consulter sur notre site internet, jetcountry.com, avec la Gaspésienne Mylène Vallée en musique.

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11: Bonjour, ici Claude Marquis, voici vos actualités. La ministre de la Santé, Sonia Bélanger, doit défendre le déploiement du dossier Santé numérique après les critiques répétées de l'ex-ministre de la Cybersécurité et du Numérique, Gilles Bélanger. Il prédit un fiasco comparable à Saclic et juge déjà dépassé le système américain Epic choisi par Québec. La ministre de la Santé réplique que le Québec accuse un retard technologique de 10 à 15 ans et affirme qu'Epic est déjà utilisé avec succès dans plusieurs pays. Et le comité organisateur de la finale des Jeux du Québec hiver 2028 à Victoriaville a dévoilé hier son logo officiel et son slogan « Viens vivre Victo », un clin d'œil à l'expérience complète que sera ces Jeux pour les athlètes, mais aussi les partenaires, les entraîneurs et les proches. Un spectacle bénéfice de l'humoriste Jérémy Demé aura aussi lieu le 17 septembre prochain au Carré 150 pour soutenir l'organisation. C'est ce qui complète vos informations. 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

La chaîne Dunkin' Donuts qui fait jaser d'elle, puis à chaque fois qu'on parle de la chaîne Dunkin' Donuts, je vois la vidéo Bonjour la police avec les rock et belles oreilles, souvenez-vous d'une certaine époque. Ben, la chaîne s'apprêterait à faire un retour au Canada, voire même au Québec. Plus de détails après Doc Saint-Louis, en ce mercredi.

pas des farces, la chaîne. Dans le cas de Donner, tu pourrais faire un grand retour au Canada parce qu'il y a un franchiseur montréalais, Foodastic, qui a conclu une entente exclusive avec la société américaine qui est propriétaire de la chaîne. Et le fondateur et chef de la direction de la compagnie, Peter Mamas, qui croit pouvoir ouvrir de 600 à 700 restaurants de la chaîne américaine au Canada, dont près de 200 au Québec. Et le premier Dunkin' devrait ouvrir ses portes vers la fin de l'année, au début de l'année 2027. Donc, à suivre de ce côté-là, ça risque d'être fort intéressant et de rappeler de bons souvenirs. 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

Isabelle Gabriel Goulet en musique, celui qu'on vous propose en solo. Mais attention, nouvelle chanson à surveiller dans son cas. Sous peu, on vous en reparle. Voici Phil Leclerc.

0: Eh bien, il y a une nouvelle chanson dans son cas qui sera disponible le 22 mai prochain pour l'excellent Phil Leclerc qu'on vient d'entendre. Et c'est une collaboration qui sort un petit peu du style country parce que Cyr Pathétic, à qui elle va collaborer à cette chanson, qui s'appelle « Déconnecté ». Vous pouvez d'ailleurs la pré-sauvegarder dès maintenant sur les différentes plateformes. Vous avez les détails sur la page Facebook de Phil Leclerc. Et cette chanson, je vous rappelle, sera disponible le 22 mai avec détails de la météo et Thomas Street, collaboration de Jordan Davis.
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0: Météo. La pluie se poursuit ce soir, cette nuit avec un minimum à 8 degrés. Demain, jeudi, également de la pluie. 13 comme maximum. On est un peu en deçà des normales de saison, mais on va rejoindre les normales vendredi sous le soleil. Et on attend surtout un maximum à 20 degrés.
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0: très important de se jaser de ce qui se passe chez nous avec des activités qui sont à surveiller chez nous. Et c'est ce qu'on va faire dans quelques instants avec cette collaboration. Une autre pour Zach Chico avec plein d'artistes depuis quelques temps. Cette fois-ci, c'est avec Fred Dionne.
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0: vendredi.
1: À surveiller pour les activités, ben bien sûr, cette tradition. Hop, la ville à Victor au cours de la journée d'un samedi. Fête familiale au complexe promutuel. Atelier parents-enfants en plein air également. Il y a donc du cardio-box, séance d'initiation au skateboard, au local skatepark, spectacle de Friendly Rich à la place Saint-Victoria. Donc, ça bouge en masse et les détails se retrouvent sur le site Internet de la ville de Victoriaville pour Hop la ville ce samedi.
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mentionnais hier qu'on a dévoilé, donc en après-midi, c'était une journée très attendue pour les fans de techno et également, surtout pour ce qui est des applications et du Android en tant que tel et de Google. Ben, on a un résumé de ces annonces effectuées hier. Il y a des nouveautés qui sont à surveiller. Et bon séjour en nouveauté musicale, justement.

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1: Bon, ben, des nouveautés pour les appareils fonctionnant avec Android et les différentes utilisations. Donc, les nouveautés de l'intelligence artificielle Gemini avec la fonction Create My Widget qui permet de créer votre gadget logiciel, produire des tableaux de bord entièrement personnalisés avec plusieurs des applications qui sont proposées. Et même pour Android Auto, peut-être même que vous êtes équipé justement de tout ça dans votre voiture, il y a une refonte complète conçue pour s'adapter à tous les écrans de voiture. S'intègre les différents designs au niveau des véhicules automobiles. Et il y a d'autres innovations là avec la navigation automatique dans Gemini, dans Chrome, et aussi pour Nano Banana qui permet de créer instantanément ou de personnaliser des images directement dans Chrome. Donc, c'est à surveiller pour ces nouveautés.
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10: Bonjour, ici Claude Marquis, voici vos actualités. Les régions à l'extérieur des grands centres qui sont touchées par l'itinérance recevront de l'aide dans les plus brefs délais, assure Lionel Carman, qui ne peut toutefois préciser d'échéance. Cette annonce survient alors que le gouvernement Fréchette a annoncé la semaine dernière qu'il investissait 28 millions de dollars pour combattre l'itinérance en Outaouais, dans la capitale nationale et à Montréal. La ministre de la Santé, Sonia Bélanger, doit défendre le déploiement du dossier Santé numérique après les critiques répétées de l'ex-ministre de la cybersécurité et du numérique, Gilles Bélanger. Il prédit un fiasco comparable à Saclic et juge déjà dépassé le système américain Epic choisi par Québec. La ministre de la Santé réplique que le Québec accuse un retard technologique de 10 à 15 ans et affirme qu'Epic est déjà utilisé avec succès dans plusieurs pays. La ville de Victoriaville a dévoilé la programmation de sa fête nationale qui aura lieu le 23 juin au Parc Terre des Jeunes. William Cloutier et France d'Amour monteront sur scène lors de cette soirée gratuite qui proposera aussi jeux gonflables, camions de cuisine de rue et feux d'artifice. Et la ville de Victoriaville a souligné l'engagement de ses employés municipaux lors de la 5e édition du gala Merci, tenu au pavillon du Mont-Arthabasca le 7 mai dernier. Plusieurs membres du personnel ont été honorés pour leur contribution en matière de mieux-être, de rigueur, de collaboration et d'innovation. C'est ce qui complète vos informations. 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

On parle beaucoup du Canadien au hockey. Il y a un match d'ailleurs qui était surveillé ce soir à Ligue nationale pour les séries de fin de saison. On pourra en reglisser mot tantôt. Puis parler aussi des filles de la victoire de Montréal qui se rendront jusqu'au bout peut-être.

de la base, vous pouvez être fier encore une fois de notre Marie-Philippe Poulin National a procuré la victoire à la formation féminine qui va se rendre en grande finale face à la formation d'Ottawa. Ça risque d'être fort intéressant. On aura la chance d'en reparler sur Red Country. Aujourd'hui, le Wild Minnesota se mesure à l'Avalanche du Colorado, l'Avalanche qui mène sa série 3-1. Et je voulais compléter avec une petite nouvelle sportive et culturelle parce que la Fête nationale du Québec va rendre un hommage à Guy Lafleur lors des célébrations à venir l'été prochain, lui qui aurait eu 75 ans. Il y a une bière de la microbrasserie, la souche baptisée La Fleur de Lys et dont le visuel mettra en vedette le célèbre numéro 10 qui sera offerte en édition limitée. 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

Les filles sont en vedette sur Red Country cet après-midi parce que celle qui sera mon invitée samedi midi dans notre émission de la fin de semaine, Red Country Weekend, Laurence Saint-Martin, elle est en entrevue dès maintenant avec sa reprise de Bélanger, Sèche tes pleurs et de l'autre côté de l'actualité dans le monde de la musique country.

0: c'est un des plus grands musiciens de l'industrie, Vince Gill, qui a une nouveauté à proposer, un nouveau mini-album qui est sorti depuis quelques jours. Passé un petit peu peut-être dans les brumes, mais là, on en parle avec Nobody Held Her Like Me. C'est un mini-album de 7 chansons. D'ailleurs, il y a Lenny Wilson qui a collaboré sur la chanson d'ouverture du mini-album Down at the Borderline, une chanson qui est à découvrir et mini-album qui est à découvrir pour l'excellent Vince Gill. Dans le détour, détail la météo au cours des prochains instants et on relance la musique avec Mumford & Sons et Chris Stapleton.
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0: Météo. Alors ce soir, c'est de la pluie dans le centre du Québec avec un minimum à 8 degrés. Demain, jeudi, on a encore des averses, un maximum à 13 degrés, mais c'est quand même de courte durée parce que dès vendredi, amélioration, beau soleil et on attend un maximum à 20 degrés.
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0: anniversaire, on vous en souhaite une bonne aujourd'hui. Et c'est l'anniversaire d'un artiste que l'on adore, Morgan Wallen, qui est né en 1993. Bonne fête! Avec également, on a Carrie Underwood qui reçoit 5 nominations au CMT Music Awards, ce qui la place parmi les finalistes les plus en vue. Elle est nommée pour 3 titres de chansons. Ça, c'était en 2015. Et le bassiste Donald Dunn décède à Tokyo. Ça, c'était en 2012. Ce qui marque l'histoire de la musique country en cette journée.
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0: Et c'est là-dessus que je vous souhaite une bonne fin d'après-midi. Bon retour à la maison avec nos équipes pour vous accompagner. Du côté solo, on a Manon Bisson qui vous accompagne à Lac Mégantic. Également, Paul Chapman est avec vous autres pour l'ensemble du réseau Head Country. Et de mon côté, moi, je vais vous retrouver demain sans faute pour 14h. Encore un autre bel après-midi ensemble. Puis, à travers tout ça, je vous rappelle, boutiquelecargo.com. Demain, on aura nos nouveautés à apparaître à 10h. 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Donc, retour à la maison qui se prépare. Vos demandes spéciales, 873-300-9570. Allez-y, placez vos chansons. On s'occupe du reste et Sylvain vous retrouve demain, 14h.
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8: Bonjour, ici Claude Marquis. Voici vos actualités. Les régions à l'extérieur des grands centres qui sont touchées par l'itinérance recevront de l'aide dans les plus brefs délais, assure Lionel Carman, qui ne peut toutefois préciser d'échéance. Cette annonce survient alors que le gouvernement Fréchette a annoncé la semaine dernière qu'il investissait 28 millions de dollars pour combattre l'itinérance en Outaouais, dans la capitale nationale et à Montréal. La ministre de la Santé, Sonia Bélanger, doit défendre le déploiement du dossier Santé numérique après les critiques répétées de l'ex-ministre de la cybersécurité et du numérique, Gilles Bélanger. Il prédit un fiasco comparable à Saclic et juge déjà dépassé le système américain Epic choisi par Québec. La ministre de la Santé réplique que le Québec accuse un retard technologique de 10 à 15 ans et affirme qu'Epic est déjà utilisé avec succès dans plusieurs pays. La ville de Victoriaville a dévoilé la programmation de sa fête nationale qui aura lieu le 23 juin au Parc Terre des Jeunes. William Cloutier et France d'Amour monteront sur scène lors de cette soirée gratuite qui proposera aussi jeux gonflables, camions de cuisine de rue et feux d'artifice. Et la ville de Victoriaville a souligné l'engagement de ses employés municipaux lors de la 5e édition du gala Merci, tenu au pavillon du Mont-Arthabasca le 7 mai dernier. Plusieurs membres du personnel ont été honorés pour leur contribution en matière de mieux-être, de rigueur, de collaboration et d'innovation. C'est ce qui complète vos informations. 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
6: Mercredi le 13 mai 2026, Paul Chapman avec vous et toute l'équipe, bien sûr, surtout Monsieur Programmation Musicale. Je vous souhaite un bon mercredi 13 mai, hein? C'est ça. Un 13, c'est un 13. C'est un 1, un 3. C'est ça. OK. Juste vous rappeler qu'on a beaucoup de bonne musique, dont Look Come s'en vient, Ken Brown, Ella Langley, G.F. Posey et Hit Country, là. C'est 24 heures sur 24. Puis là, là, on est prêt pour la musique.
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0: Qui cru, oui monsieur, parle-nous à boire. Parlez-nous à boire. J'aime ça entendre ça comme titre. Chin chin les amis, on est en musique avec Hardy dans les prochaines secondes. Il y a également Atemi qui va être avec nous. J'ai vu aussi Gab Forest, pas tout de suite, mais tantôt, et Sugar Crush. OK. Puis on va parler de quoi tantôt? Il y a quelqu'un qui me posait la question, la météo c'est quand? Mais moi te le dire, ça s'en vient.
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0: Je vous rappelle qu'hier, le Canadien de Montréal se sont inclinés. Victoire de Buffalo 3-2. Et là, ça va aller jeudi pour le prochain match. Et c'est 2-2 dans la série. J'ai l'impression qu'on va venir faire un petit but pour donner la victoire à Buffalo, là, qui n'a pas été facile pour Dobesh. Mais je pense que n'importe qui... pas personne qui le veut venir. Voilà la reprise pour être sûr que c'est arrivé. OK, la pause s'en vient, puis je te parle de météo tantôt.
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0: De la pluie avec un plus 8. Demain, averse, 13 degrés, indice UV 3. Ce sera le maximum, bien sûr. La nuit, on devrait avoir peut-être un peu de pluie, 9 degrés. Et vendredi, samedi, dimanche, plein soleil, 20 degrés.
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C'est le fun de musique, hein? Joss Ross tantôt, Chabouzi, Fred Bella, et là c'était David Pino. C'est pas fini, les amis. On s'en va vers la 18e heure avec, pour nous accompagner, Jordan Davis, Vince Lemire et Cain va être là. Y a-t-il d'autres surprises? Je pense que oui, moi. Fait qu'on vous laisse découvrir ça tranquillement, pas vite, sur It Country. Parce que la musique qu'on aime, c'est le country. Pis ça, là, ben, je vais te le dire, c'est 100%. 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
2: Bonsoir, ici Claude Marquis. Voici vos actualités. Les régions à l'extérieur des grands centres qui sont touchées par l'itinérance recevront de l'aide dans les plus brefs délais, assure Lionel Carman, qui ne peut toutefois préciser l'échéance. Cette annonce survient alors que le gouvernement Fréchette a annoncé la semaine dernière qu'il investissait 28 millions de dollars pour combattre l'itinérance en Outaouais, dans la capitale nationale et à Montréal. Et la ville de Victoriaville a dévoilé la programmation de sa fête nationale qui aura lieu le 23 juin au Parc Terre des Jeunes. William Cloutier et France d'Amour monteront sur scène lors de cette soirée gratuite qui proposera aussi jeux gonflables, camions de cuisine de rue et feux d'artifice. C'est ce qui complète vos informations. 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
7: On est dans la 18e heure. Merci, programmation musicale. Morgan Whalen s'en vient, puis il y a une demoiselle, oui, je le dis comme ça, une dame, oh, qui a demandé Sandrine Hébert. On vous garde ça tantôt. Ça s'en vient, c'est promis. OK.
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Vous savez qu'en tout moment, on peut aller sur la plateforme Hit Country et puis faire nos demandes spéciales et aussi aller voter pour le décompte du week-end. Je te dis ça comme ça parce qu'aujourd'hui, on est simplement mercredi, mais tu peux aller voter quand tu veux. Puis la fin de semaine, ben, c'est ça. Ce que tu avais choisi, ça se peut que tu l'aimes. Oh, c'est le fun, ça. On fait un barbecue en fin de semaine? Parfait. Moi, je vous invite à rester branché 100% country. Jason Aldean, Blake Shelton, ça s'en va. 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

0: les rebelles, si jamais vous avez manqué le match de hockey d'hier du Canadien de Montréal, ils ont perdu contre Buffalo 3-2. 2-2 dans la série. Ça va aller jeudi le 14 à Buffalo cette fois-ci. Et même hier, il y avait Vegas qui ont gagné 3-2 contre Anaheim. C'est 3-2 dans la série ici. Canadien de Montréal, Buffalo 2-2, question de le rappeler. Et ce soir, Minnesota contre Colorado, cinquième match. Et je vais toujours rappeler que la victoire, les filles ont gagné 2-1 contre Minnesota hier.
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0: C'est merveilleux, la musique qu'on aime. Ernest était là, oui. Matt Lang, tel que promis. Et Sarah Dufour, qu'on aime tous. Elle vient de nous faire redonner un petit quelque chose. Dans le temps. Hein, oui. Dans le temps de vous dire, nous, on s'en va en musique avec Morgan Whelan, avec Post Malone, Russell Dickerson également. Tu peux lever le volume parce que Florida Georgia Line va être là pour Sandrine et Audrey. C'est ça, le Hit Country.
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0: Moi, je prends deux secondes simplement pour vous dire bye bye, les amis. Demain, c'est jeudi. Ce sera la dernière de la semaine, le jeudi.
1: Oui.
0: On va être là à compter de la 17e heure. Et puis, ben, merci à tous nos collaborateurs. Merci aussi à vous d'être là. Et la programmation, thank you.

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4: Bonsoir, ici Claude Marquis. Voici vos actualités. Les régions à l'extérieur des grands centres qui sont touchées par l'itinérance recevront de l'aide dans les plus brefs délais, assure Lionel Carman, qui ne peut toutefois préciser l'échéance. Cette annonce survient alors que le gouvernement Fréchette a annoncé la semaine dernière qu'il investissait 28 millions de dollars pour combattre l'itinérance en Outaouais, dans la capitale nationale et à Montréal. Et la ville de Victoriaville a dévoilé la programmation de sa fête nationale qui aura lieu le 23 juin au Parc Terre des Jeunes. William Cloutier et France d'Amour monteront sur scène lors de cette soirée gratuite qui proposera aussi jeux gonflables, camions de cuisine de rue et feux d'artifice. C'est ce qui complète vos informations. 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
1: Moi, c'est Jason. Je vous souhaite une très, très belle soirée. Hein? C'est votre édition du mercredi soir, 13 mai 2026, avec nous autres à Hit Country 95.7. J'en profite pour faire une belle salutation à toute l'équipe du Festival du Cheval de Princeville, qui sera présenté cette année là, du 4 au

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